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1: Là, je pense qu'on a la démonstration que c'est aussi un succès économique. Donc, pour la Nation Cri, c'est un projet porteur qui rapporte, dans le fond, des bénéfices pour toute la communauté.
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2: J'ai hâte de voir qu'est-ce qui va se passer avec une nouvelle édition comme ça. Ça va vraiment attirer, je pense, de nouveaux mondes pour venir faire une grande visite. Mais aussi d'assurer que durant le temps des tournois, des choses comme ça, qu'il va y avoir plus de personnes ici à Val-d'Or encore une fois.
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3: So we're advocating for more research, more programming and resources, and we're encouraging Indigenous boys and young men to reach out for support. Most important message is that they know that some support is available for them. They're loved and they're valued, and we're here